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0: Excellent début de journée pour réveiller samedi 15 août. Aujourd'hui, on écoutera Naïka One Track Mind juste après l'info évasion. Il est 6h.
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3: Bonjour à tous, les Landes à nouveau sous les flammes. 3 semaines après le méga-feu de Biscarrosse, le nouvel incendie continue de sévir aux alentours de Mont-de-Marsan. Plus de 1300 hectares ont été parcourus par les flammes. À ce stade, le feu progresse mais est contenu selon les autorités. 550 sapeurs-pompiers et une cinquantaine de militaires sont engagés sur place. Plus de 500 habitants ont également été évacués. Les secours ont notamment pu compter sur l'appui d'un hélicoptère australien Chinook. Il peut larguer près de 11 tonnes d'eau en une seule rotation. Un 15 août également sous le signe de la chaleur, 64 départements sont toujours placés en vigilance orange canicule ce samedi. L'alerte a été levée dans 19 départements, notamment le long de la façade ouest de la Normandie jusqu'en Occitanie. La vague de chaleur qui devrait commencer petit à petit à se dissiper dès aujourd'hui avec un retour progressif vers les normales de saison. Des fortes températures qui devraient tout de même persister en revanche sur le quart sud-est. L'actualité c'est aussi ce nouveau drame en Haute-Savoie. Hier, un homme de 30 ans a perdu la vie emporté par une coulée de boue à Sixtefer à cheval. Le bilan fait également état d'une jeune femme légèrement blessée. Il y a 10 jours seulement, une femme est également décédée dans les mêmes circonstances au même endroit. Dans le reste de l'actualité, l'ONU tire la sonnette d'alarme face à l'épidémie d'Ebola en République démocratique du Congo. Selon le chef des affaires humanitaires Tom Fletcher, il s'agit de l'épidémie la plus rapide jamais enregistrée dans l'histoire du virus. On compte pas moins d'un décès toutes les 30 minutes. Près de 2130 victimes et 4500 cas ont été recensés depuis le début de l'épisode il y a 3 mois. Et puis dans les bassins, qualification sans souci pour Léon Marchand. Le nageur toulousain a obtenu son billet pour les finales du 200 mètres papillon hier soir lors des championnats d'Europe à Saint-Denis. Il termine premier de la demi-finale en 1 minute 53, le meilleur chrono de la série. Léon Marchand qui pourrait décrocher son premier titre individuel de la compétition ce soir. La finale du 200 mètres papillon, c'est à suivre à partir de 18h30. Bon début de journée.

0: Merci de débuter votre journée avec Évasion. C'est Nico, je suis très heureux de vous retrouver en ce samedi matin, le 15 août évidemment aujourd'hui. Hein, c'est l'Assomption et en fait également les Maries. Ils sont nés un 15 août, c'est l'anniversaire aujourd'hui de Jennifer Lawrence, de Ben Affleck ou encore de Sylvie Vartan.
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0: Allez, très bon début de journée avec nous en mode week-end pour les leftos déjà debout à cette heure-ci ou alors en vacances également. Et puis bon courage hein, si vous travaillez. Comme chaque samedi, vous êtes nombreux dans ce cas-là. Courage. Tout de suite, on débute la journée avec les tubes de The Weeknd et Damien Le David de First Time sur Évasion.

0: France, journée classée rouge dans le sens des départs et rouge également dans le sens des retours. C'est même noir si vous devez emprunter la région Rhône-Alpes aujourd'hui. On fait un petit bout de chemin tous ensemble dans la région. 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Allez, bonne route avec nous. Et pour débuter la journée très vite, David Guetta, Gillo et Angèle Justice sur Évasion.
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Évasion, très bon début de journée avec Angèle évidemment. C'était What You Want avec les Français de Justice. C'est l'un des trois extraits déjà du prochain album d'Angèle qui devrait arriver avant la fin de l'année, qui va s'appeler Instinct. On a aussi découvert Dis-le et puis plus récemment Run en collaboration avec la DJ Amélie Lance. Un album qui sera très électro paraît-il, c'est ce qu'a déclaré Angèle dans différentes interviews. Affaire à suivre, il sort cette année. Pour l'instant on n'a pas encore la date de sortie, dès qu'on l'a on vous la donne forcément sur Évasion. Tout de suite, Miley Cyrus et Flowers, très bon réveil.

0: Évasion. Très très bon début de journée avec nous. Bon réveil. Juste après l'horoscope, on écoutera Jérémy Frérot et le titre Frérot.
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0: Samedi 15 août, les béliers, votre degré d'exigence envers les autres ne facilitera pas forcément vos relations amicales aujourd'hui. Pour les taureaux, journée importante sur le plan sentimental, votre moitié aura besoin de preuves d'affection plus que d'habitude. Gémeaux, c'est un samedi très intense en prévision pour vous, mais aussi très positif. Cancer, vous serez sur tous les fronts et votre implication séduira vos proches. Lion, en couple, une journée calme et sereine vous attend et pour les célibataires, l'heure est venue de vraiment prendre soin de vous. Vierge, la finesse de vos choix et votre réactivité vont impressionner votre entourage. Bravo! Balance, vous vous sentez bien dans votre peau, zéro stress pour vous ce samedi. Les scorpions, vous passerez d'une tâche à une autre avec beaucoup d'aisance qu'on pourrait vous envier. Sagittaire, c'est en vous faisant un peu plus discret que vous serez le plus efficace aujourd'hui. Capricorne, un coup de cœur pourrait bien se produire si vous êtes célibataire. En couple, soyez plus à l'écoute de votre moitié. Verseau, vous pourrez donner libre cours à votre esprit d'entreprise. Enfin, pour les poissons, votre charme vous ouvrira toutes les portes aujourd'hui. Merci d'écouter Évasion.
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0: Évasion, tiens, question à votre avis, est-ce que les frérots de la Vega vont se reformer en 2027? Pour l'instant, on n'a pas la réponse. En revanche, on peut vous dire que Jérémy Frérot et Flo de la Vega, dans leurs interviews respectives, disent qu'ils n'ont rien contre. Croisons les doigts. Bruno Mars à venir très vite, I Just Might, juste avant l'info de 7h sur Évasion.
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0: excellent début de journée avec Évasion, encore et toujours plus de tubes avec Tame Impala et Alex Warren, Fever Dream, juste après l'actu de ce samedi 7h.
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3: Bonjour à tous. Il va encore faire très chaud en France pour ce week-end de l'Assomption. 64 départements sont encore placés en alerte orange canicule ce samedi. Météo France prévoit tout de même un retour à la normale avec des baisses de température progressives à partir d'aujourd'hui. La vague de chaleur devrait tout de même persister en revanche dans le quart sud-est jusqu'en début de semaine prochaine. La baisse du mercure qui pourrait bien profiter aux sapeurs-pompiers dans les Landes. L'incendie proche de Mont-de-Marsan est contenu même s'il continue de progresser selon les autorités. Près de 1300 hectares de végétation ont brûlé trois semaines seulement après le méga feu de Biscarrosse. En parallèle, le feu au sud de Rennes, lui, est fixé. 230 hectares ont été détruits en l'espace de trois jours sur la commune de Saint-Just. Une partie des 157 habitants évacués ont pu regagner leur domicile hier soir. Nouveau week-end de galère sur les routes. 15 août oblige. On attend beaucoup de monde aujourd'hui. Bison futé, voie rouge dans les deux sens de circulation sur l'ensemble du territoire. La région Auvergne-Rhône Alpes est quant à elle classée noire dans le sens des départs. La circulation devrait se charger dès ce matin avec un pic attendu à la mi-journée. Dans le reste de l'actualité, l'interdiction des réseaux sociaux aux moins de 15 ans en sursis. La mesure a été retoquée par le Conseil constitutionnel pour atteinte disproportionnée à la liberté d'expression des plus jeunes. À l'origine, la mesure était censée entrer en vigueur le 1er septembre. Emmanuel Macron, lui, a demandé à Sébastien Lecornu une nouvelle rédaction de la loi pour la faire aboutir d'ici le printemps. On en sait plus après la cyberattaque qui a ciblé la Direction Générale des Finances Publiques. Selon Bercy, des données ont été piratées. Quelques centaines de milliers d'usagers sont concernés, particuliers comme professionnels. Un bilan consolidé doit être communiqué prochainement selon l'institution. Et puis en foot, Saint-Etienne toujours leader au classement à l'issue de cette deuxième journée de Ligue 2. Nouvelle victoire des Stéphanois hier, 3 buts à 1 face à Clermont. Nantes dos au mur de son côté, nouvelle défaite sur la pelouse de Laval, 2 buts à 1. Très bon début de journée à tous.

0: arrivez à l'instant. Bienvenue, c'est Évasion que vous avez choisi. C'est un excellent choix. Ravi de vous retrouver en ce samedi matin. Nous sommes le 15 août. Forcément, aujourd'hui, c'est l'Assomption et en fait également les Maries. Jennifer Lawrence va souffler sa 36e bougie aujourd'hui. Ben Affleck a 54 ans et puis 82 ans pour la chanteuse Sylvie Vartan.
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0: Est-ce que ça vous dirait d'écouter l'un des plus gros tubes de l'été? Oui, alors voici maintenant Tame Impala, Dracula sur Évasion, mon réveil.

0: 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Tout de suite, retour des tubes pour débuter la journée avec Temper City, Self Aware ou encore Miles Smith et Niall Horan sur Évasion.
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Excellent début de journée avec Évasion. Nous sommes le samedi 15 août, évidemment, aujourd'hui. Et justement, tiens, comment va se passer votre journée? On vous dira tout, hein, tout à l'heure avec l'horoscope Évasion. Je peux vous dire que ce sera une très bonne journée pour les poissons, pour les balances et aussi pour les taureaux. Une journée très importante sur le plan sentimental. Restez avec nous. On développe tout ça un signe par signe. L'horoscope, ce sera juste après Dizzy, Théodora maintenant et l'énorme carton de mélodrama sur Évasion.

0: Encore et toujours plus de tubes pour démarrer la journée avec Évasion. Je vous passe Joe, End of Beginning, juste après l'horoscope.
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0: Samedi 15 août, les béliers, votre degré d'exigence envers les autres ne facilitera pas forcément vos relations amicales aujourd'hui. Pour les taureaux, journée importante sur le plan sentimental, votre moitié aura besoin de preuves d'affection plus que d'habitude. Gémeaux, c'est un samedi très intense en prévision pour vous, mais aussi très positif. Cancer, vous serez sur tous les fronts et votre implication séduira vos proches. Lion, en couple, une journée calme et sereine vous attend et pour les célibataires, l'heure est venue de vraiment prendre soin de vous. Vierge, la finesse de vos choix et votre réactivité vont impressionner votre entourage. Bravo! Balance, vous vous sentez bien dans votre peau, zéro stress pour vous ce samedi. Les scorpions, vous passerez d'une tâche à une autre avec beaucoup d'aisance qu'on pourrait vous envier. Sagittaire, c'est en vous faisant un peu plus discret que vous serez le plus efficace aujourd'hui. Capricorne, un coup de cœur pourrait bien se produire si vous êtes célibataire. En couple, soyez plus à l'écoute de votre moitié. Verseau, vous pourrez donner libre cours à votre esprit d'entreprise. Enfin, pour les poissons, votre charme vous ouvrira toutes les portes aujourd'hui. Merci d'écouter Évasion.

0: Merci d'écouter Évasion. Tiens, je suis tombé sur un petit sondage que je voulais partager avec vous en ce samedi matin. Un sondage qui concerne les vacances et qui va faire plaisir aux champions de la sieste. Hein, puisque figurez-vous qu'une enquête réalisée auprès de 2000 Français nous a révélé que 10% citaient la sieste parmi leurs activités préférées pendant les vacances, contre seulement 9% pour le sport. Et l'apéro dans tout ça, eh bien, c'est 10% aussi. Donc finalement, le programme idéal des vacances, c'est simple. Hein, un apéro, une sieste. Et entre les deux, on fait un petit peu de sport. Voilà, pourquoi pas un joli programme. Allez, passez de bonnes vacances avec nous. Et avec tout à l'heure, côté musique, Teddy Swim, ça c'est ce qu'on écoute avant 8h. Mister Know It All sur Évasion.
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0: encore et toujours plus de tubes pour démarrer la journée sur Évasion samedi 15 août. Taylor Swift après l'actu et Shakira Day Day à 8h.
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3: Bonjour à tous. À la une ce samedi, l'incendie continue sa progression dans les Landes. Près de 1300 hectares ont déjà été parcourus depuis jeudi, proche de Mont-de-Marsan. Les autorités précisent tout de même que l'intensité a légèrement diminué cette nuit, même si le feu n'est toujours pas fixé. Les conditions pourraient être plus favorables aujourd'hui, notamment grâce à la baisse des températures. En attendant, 64 départements restent toutefois en alerte orange canicule aujourd'hui. Cela concerne la majeure partie du territoire. Météo France prévoit tout de même un début de retour à la normale. Le mercure devrait redescendre notamment sur la façade ouest. L'actualité, c'est aussi ce drame en Haute-Savoie. Un homme de 30 ans a perdu la vie hier à Sixtefer à cheval. Il a été emporté par une coulée de boue. Une jeune femme a également été légèrement blessée. Un accident qui intervient 10 jours seulement après le décès d'une femme dans les mêmes circonstances et au même endroit. Un week-end du 15 août synonyme de galère sur les routes, bison futé et voie rouge dans les deux sens de circulation sur l'ensemble du territoire. La région Auvergne-Rhône-Alpes est quant à elle classée noire dans le sens des départs. La circulation devrait se charger dès ce matin avec un pic attendu à la mi-journée. Trafic perturbé également dans les airs ce week-end. Les salariés d'EasyJet sont en grève aujourd'hui et demain. Une quarantaine de vols au départ de la France sont annulés ce samedi. L'intersyndicale dénonce l'échec des négociations sur l'amélioration des conditions de travail. Dans l'actualité internationale, le détroit d'Ormuz sera bientôt un territoire des États-Unis. La déclaration de Donald Trump depuis New York hier. Le locataire de la Maison-Blanche a assuré vouloir s'emparer du territoire une fois la guerre avec l'Iran terminée. Selon le président américain, Washington aurait la main mise sur le détroit, affirmation démentie par Téhéran. Et puis dans les bassins, Léon Marchand qualifié pour les finales du 200 mètres papillon au championnat d'Europe à Saint-Denis. Il a remporté sa demi-finale en réalisant le meilleur chrono de la série hier. Le nageur toulousain qui pourrait décrocher son tout premier titre individuel de la compétition ce soir en finale. C'est à suivre à partir de 18h30. Bon samedi à tous.
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0: excellent début de journée avec Évasion. Nous sommes le samedi 15 août aujourd'hui. C'est bien sûr l'Assomption et en fait également les Maries. Si c'est votre anniversaire, vous êtes né le même jour que l'actrice Jennifer Lawrence qui fête aujourd'hui ses 36 ans. Ben Affleck a 54 ans et puis Sylvie Vartan va souffler quant à elle sa 82e bougie.
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0: Et pour tous vos messages d'anniversaire, évidemment, evasionfm.com. Samedi 15 août, qu'on débute avec la méga star Taylor Swift maintenant et l'excellent Opalite sur Évasion.

0: Évasion, samedi 15 août aujourd'hui. Un très très bon début de journée avec nous. 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Pendant ce temps-là, je vous passe super vite Corneille, Vita et Naïka sur Évasion.
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0: Évasion. Corneille, Vita, c'était ensemble. Vita qui passe ses vacances dans le sud de la France, hein, du côté de Hyères. Et figurez-vous qu'elle n'est pas toute seule, hein, puisqu'elle était attablée à un restaurant il y a quelques jours. Et elle a croisé dans ce même restaurant une certaine Florence Foresti. Et les deux artistes ont d'ailleurs immortalisé cette rencontre avec des clichés postés sur leurs réseaux sociaux. Excellent début de journée avec nous. Le 15 août aujourd'hui, encore et toujours plus de tubes avec tout de suite Sienna Spiro. J'adore ce titre. Die on this hill sur Évasion.
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0: vas-y, un très bon début de journée avec nous. On écoutera tout à l'heure le chanteur italien Damiano David. Et The First Time, ce sera juste après l'horoscope.
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0: Samedi 15 août, les béliers, votre degré d'exigence envers les autres ne facilitera pas forcément vos relations amicales aujourd'hui. Pour les taureaux, journée importante sur le plan sentimental, votre moitié aura besoin de preuves d'affection plus que d'habitude. Gémeaux, c'est un samedi très intense en prévision pour vous, mais aussi très positif. Cancer, vous serez sur tous les fronts et votre implication séduira vos proches. Lion, en couple, une journée calme et sereine vous attend et pour les célibataires, l'heure est venue de vraiment prendre soin de vous. Vierge, la finesse de vos choix et votre réactivité vont impressionner votre entourage. Bravo! Balance, vous vous sentez bien dans votre peau, zéro stress pour vous ce samedi. Les scorpions, vous passerez d'une tâche à une autre avec beaucoup d'aisance qu'on pourrait vous envier. Sagittaire, c'est en vous faisant un peu plus discret que vous serez le plus efficace aujourd'hui. Capricorne, un coup de cœur pourrait bien se produire si vous êtes célibataire. En couple, soyez plus à l'écoute de votre moitié. Verseau, vous pourrez donner libre cours à votre esprit d'entreprise. Enfin, pour les poissons, votre charme vous ouvrira toutes les portes aujourd'hui. 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

0: Et vas-y, bon week-end avec nous et bonnes vacances. D'ailleurs, si vous restez dans le coin pour les vacances, il y a plein de choses prévues dans la région, plein d'événements à ne pas louper, plein d'idées sorties que vous retrouvez sur le site evasionfm.com où que vous soyez. On a plein de bons plans pour vous, réunis, compilés dans la partie agenda, c'est tout simple, evasionfm.com. Pour débuter ce samedi 15 août, encore et toujours plus de tubes, c'est avec David Guetta, Gillo tout à l'heure. On écoutera Save Me Tonight juste avant 9h sur Evasion.
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1: Bonne matinée avec nous et bon week-end. Évasion encore et toujours plus de tubes. Juste après l'actu, on écoutera Bruno Mars et aussi Jérémy Frérot. Frérot, 9h.
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4: Bonjour à tous. Jusqu'à 40 degrés attendus ce samedi en région parisienne. 19e jour de canicule consécutif en France. 64 départements sont placés aujourd'hui en vigilance orange. 19 ont rebasculé en alerte jaune sur la façade ouest. Selon Météo France, les températures devraient commencer peu à peu à redescendre à partir de ce week-end. La baisse du mercure qui pourrait s'avérer décisive dans les Landes. Alors que l'incendie a ravagé près de 1300 hectares proches de Mont-de-Marsan, les conditions ont été favorables durant la nuit. Selon les autorités, le feu est contenu, même s'il progresse toujours légèrement. 550 sapeurs-pompiers et une cinquantaine de militaires sont engagés sur le terrain. Toujours sur le front des incendies, en Bretagne, cette fois où le feu est désormais fixé au sud de Rennes. 230 hectares ont brûlé en l'espace de 3 jours sur la commune de Saint-Just. Une partie des 157 habitants évacués ont pu regagner leur domicile hier soir. Dans l'actualité également, ce violent séisme de magnitude 7,7 en Indonésie. Le bilan fait état d'au moins 20 morts et 6 blessés hier soir. Des milliers d'habitants de la côte ont été contraints d'évacuer en urgence. Selon les autorités, 2 personnes sont toujours ensevelies sous les décombres. En France, l'interdiction des réseaux sociaux aux moins de 15 ans n'est pas encore actée. Le Conseil constitutionnel a censuré la mesure hier, estimant qu'elle portait une atteinte disproportionnée à la liberté d'expression des jeunes. Prévue initialement pour le 1er septembre, l'exécutif prévoit tout de même un nouveau texte d'ici le printemps. À l'inverse, l'aide à mourir, elle, a été validée par le Conseil des Sages. Quelques réserves toutefois, notamment pour les cliniques privées qui peuvent refuser de pratiquer l'aide à mourir, sauf s'il s'agit du seul établissement de santé sur le territoire. Les pharmaciens, eux aussi, pourront refuser de préparer le produit létal. Et puis un mot de natation avec un beau programme pour les Français ce samedi au Championnat d'Europe de Paris, à commencer par la finale du 200 mètres papillon pour Léon Marchand. On suivra également Marie-Ambre Molu et Pauline Mailleux qualifiées pour la finale du 100 mètres d'eau, puis Beryl Gastaldello sur le 50 mètres nage libre. Bon début de journée.

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0: Toujours plus de tubes en week-end avec Évasion. Ouais, c'est ici. Il y aura Taylor Swift, Avenir, Angèle Justice et aussi Alex Warren. 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

Et vas-y, bonne matinée, bon week-end avec nous. Tiens, ce samedi matin, on va retrouver une artiste qui bat tous les records. Le dernier record en date, c'était en octobre 2025. Elle a décroché son 15e album numéro 1 aux États-Unis. Et le plus fou dans tout ça, c'est que ses 15 albums ont tous démarré directement à la première place. Vous l'avez compris, on écoute la méga star Taylor Swift maintenant, The Fate of Ophelia, juste avant de retrouver entre autres Joe et End of Beginning sur Evasion. Bon week-end.

0: Évasion avec Joe, l'acteur Joe Kerry, qu'on avait découvert dans le rôle de Steve Harrington, évidemment, dans la série à succès Stranger Things. D'ailleurs, puisqu'on parle série, hein, si vous avez des séries là à nous proposer, à nous conseiller, on est preneurs. Hein. WhatsApp Évasion 07 68 60 50 17. 07 68 60 50 17. Quelle est la série qu'on peut binger, tiens, par exemple, ce week-end? Si on reste à la maison, on vous attend par WhatsApp. Pendant ce temps-là, les tubes reviennent avec tout à l'heure, entre autres, Temper City et Self-Aware sur Évasion.
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3: Et bon week-end avec Évasion, encore et toujours plus de tubes avec tout de suite Teddy Swims. J'adore ce titre, Mr. Know It All sur Évasion.

0: 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Bah tout cool, cette évasion, c'est le week-end, hein, forcément tout va bien. Passez une bonne matinée avec nous et évidemment un week-end à choix multiples. Hein. Petit A, vous nous écoutez en version week-end classique. Petit B, ce sont les vacances. Ou alors petit C, vous travaillez hein, ce samedi. À vous de cocher la bonne case. Petit A, petit B ou petit C, nous on s'occupe des tubes, hein, pas de jaloux. Avec tout à l'heure DJ Gova, puis on écoutera aussi Shakira et Dai Dai sur Évasion.
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Évasion est l'un des gros cartons de l'été, la Martin Garrix et Ed Sheeran. C'était Repeat It et cette chanson qui aurait dû sortir en 2014. On vous l'avait déjà dit sur Évasion, elle avait été enregistrée en 2014 par Ed Sheeran et Martin Garrix, mais pour des raisons de droit, des raisons d'accord entre les maisons de disques, le morceau était resté bien tranquille dans les tiroirs de Martin Garrix jusqu'au jour où il l'a retrouvé et il a rappelé Ed Sheeran, c'était il y a quelques mois, pour remettre au goût du jour, version 2026, ce morceau, et il a pu enfin sortir. Repeat It. Passez un bon week-end avec tout de suite Miles Smith, Niall Horan, Drive Safe ou encore DJ Gova sur Évasion.

0: Évasion, vous rentrez de vacances, vous partez, c'est selon. En tout cas, ne rangez pas les valises, elles vont vous servir dans les prochaines semaines avec Évasion qui vous offre un séjour de rêve. 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Maintenant, page Facebook Évasion et pendant ce temps-là, les tubes reviennent avec Naïka. Juste avant 11h, on écoute One Track Mind sur Évasion.
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0: une belle matinée, un bon week-end avec Évasion, encore et toujours plus de tubes. Tout de suite, c'est Gilo, David Guetta et un peu plus tard, on écoutera Tame Impala sur Évasion.
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0: Merci d'écouter Évasion. Passez un excellent samedi 15 août avec nous et bonne route hein, si vous nous écoutez pour le coup en ce moment sur la route des vacances. Il y a du monde hein, sur les routes de la région, comme d'ailleurs partout en France. Une journée classée rouge dans le sens des départs, c'est même noir hein, si vous devez passer par la région Rhône-Alpes et rouge également dans le sens des retours. On fait un petit bout de chemin tous ensemble et n'oubliez pas, pour nous écouter pendant les vacances, vous le savez évidemment, l'appli Évasion est disponible pour nous écouter n'importe où et pour retrouver tout de suite This Is, Taylor Swift et Bruno Mars sur Évasion.
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Évasion avec évidemment Taylor Swift et Opel Light. Tiens, une petite info, alors que les vacances commencent un tout petit peu à toucher à leur fin avec la rentrée scolaire qui arrive dans une quinzaine de jours, une info qui va vous donner envie d'aimer la rentrée, hein, puisque Taylor Swift a écrit son tout premier succès, la chanson qui s'appelle Tim McGraw, alors qu'elle était encore au lycée. Elle a écrit le morceau pendant un cours de maths, comme quoi ça peut nous faire aimer la rentrée. Ça a été son premier tube, sorti en 2006. Allez passer une belle matinée avec nous, encore et toujours en vacances, on profite avec Évasion et This Is Maniac.

0: Évasion, très beau titre, hein. Jérémy Frérot, c'était Frérot. Bon week-end avec nous et bonnes vacances également pour les petits chanceux qui en profitent. Et si vous restez dans le coin pendant les vacances, hein, pour retrouver plein d'idées sorties, évasionfm.com dans la partie agenda. Il y a forcément un événement près de chez vous, hein, ce week-end ou dans les prochains jours. Allez faire un petit tour, hein, sur évasionfm.com. Encore et toujours plus de tubes juste avant midi avec Alex Warren et Fever Dream sur Évasion.
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0: C'est un extrait de Tibbs, Mac de Mero, Zagata, Take Me Away sur

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0: Hello tout le monde, je vous souhaite un excellent week-end sur Evasion, ravi de passer l'après-midi avec vous et avec Shakira maintenant, voici Die Die.
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0: C'était les Imagine Dragons sur Évasion.
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0: Très content de passer ce samedi après-midi avec vous sur Évasion en mode week-end. Qu'est-ce que vous avez prévu d'ailleurs pour le week-end? On veut tout savoir hein, sur le WhatsApp d'Évasion. Vous pouvez nous écrire à tout moment 07 68 60 50 17. Nous, on s'occupe de vous passer toujours plus de tubes cette fin de journée avec le son de l'été DJ Goja. C'est Michiko à suivre. Après la chanteuse Naika, voici One Track Mind sur Évasion. Bienvenue tout le monde.
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0: Très bon week-end sur Évasion avec Charlotte Cardin à suivre. La chanteuse canadienne a été contrainte d'annuler plusieurs concerts cette semaine en raison d'un petit souci aux cordes vocales. On espère qu'elle va vite se rétablir. Charlotte Cardin, elle débarque avec Tant pis pour elle après David Guetta et Jennifer Lopez. Voici Save Me Tonight sur Évasion. 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

0: Très bon après-midi sur Evasion. Profitez bien de votre week-end avec Damiano David à suivre après Bruno Mars.
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0: Bon après-midi avec Marine, c'était Cœur Maladroit sur Évasion et j'ai une question pour vous ce samedi après-midi. Quel est l'objet dont vous ne vous séparez jamais, même lorsque vous êtes en vacances? Eh bien pour Marine, ce sont les mots fléchés. Et oui, c'est un petit peu son indispensable. Pas question pour elle de reposer ses neurones pendant les vacances. Et attention, ce n'est pas des mots fléchés faciles, hein, puisqu'elle prend les mots fléchés plutôt compliqués. C'est ce qu'elle a déclaré dans une récente interview. Allez, on poursuit le week-end ensemble sur Évasion avec toujours plus de tubes. Jérémy Frérot à suivre. Après Alex Warren, voici Fever Dream.
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Merci d'avoir choisi Évasion pour vous accompagner en ce samedi après-midi, peut-être en mode vacances. Bah si c'est le cas, profitez bien et n'oubliez pas de bien installer l'appli Évasion sur votre téléphone pour nous écouter partout et à tout moment. Le retour de toujours plus de tubes, c'est maintenant avec Benson Boone. Après Olivia Dean, voici Man I Need sur Évasion.

0: revient cette année avec un nouvel album, Angèle, sur Évasion.
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0: 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L'après-midi continue avec Elena. Après Temper City, voici Self-Aware sur Évasion. C'est toujours plus de tubes.
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3: On débute une nouvelle heure en très bonne compagnie avec Taylor Swift et Teddy Swims sur Evasion. Je vous souhaite un bon samedi après-midi.
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0: Évasion avec Harry Styles.
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0: On poursuit ce samedi après-midi ensemble avec toujours plus de tubes sur Évasion. À suivre, Shakira, la chanteuse colombienne, qui a posté un message sur ses réseaux cette semaine pour soutenir les victimes du puissant séisme qui a frappé la Colombie en début de semaine. Colombie bien-aimée, mon cœur est avec tous ceux qui ont ressenti ce tremblement de terre, ainsi qu'avec les familles qui traversent des moments d'angoisse. C'est ce qu'a écrit sur Instagram Shakira. On la retrouve tout de suite, la chanteuse colombienne, avec la musique de la Coupe du Monde. C'est Dai Dai sur Évasion.
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0: Évasion pour vous accompagner en ce samedi après-midi. Profitez bien du week-end avec une artiste qu'on verra en concert en novembre 2027 à la salle Playel de Paris. Voici Amel Bent, L'amour ça se donne sur Évasion.
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0: Évasion, bon après-midi avec Tame Impala.
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0: 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Sur la page Facebook Évasion, Amir nous rejoint avant 18h à l'imparfaite. Après Naïka sur Évasion, c'est toujours plus de tubes.
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0: C'est un bon début de soirée sur Évasion. On se met dans l'ambiance du samedi soir tout de suite avec David Guetta et Jennifer Lopez. Voici Save Me Tonight.
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0: Butterfly version 2025 avec Superbus sur Evasion, le groupe Superbus qui jouera en concert à l'Accor Arena de Paris. Ce sera le 24 novembre prochain, l'occasion pour le groupe de présenter sur scène leur dernier album intitulé OK KO. Je vous souhaite un bon week-end, profitez bien de votre début de soirée de samedi avec toujours plus de tubes. À suivre Corneille et Vita après Bruno Mars sur Evasion.
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Corneille sur Évasion, et ce titre vous rappelle peut-être le début des années 2000. C'est normal, il était à l'origine sorti en 2002. Et Corneille nous propose une nouvelle version 24 ans plus tard en duo avec Vita. C'était Ensemble sur Évasion. Passez un excellent week-end avec Taylor Swift. Pour la suite, voici The Fate of Ophelia.

0: Passez une bonne soirée sur Evasion. Alex Warren à suivre. Je vous passe également le nouveau titre de DC's, ça s'appelle Maniac. Et puis lundi, c'est le retour du grand réveil Evasion à partir de 6h du matin. C'est Émilie et Naël qui seront là pour vous réveiller avec la météo et l'info, votre horoscope. Et puis la roue de l'été qui va tourner lundi, ce sera à 8h25 sur Evasion.
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0: va bien. On débute ce samedi soir ensemble sur Évasion avec toujours plus de tubes. Joe nous rejoint très vite après Temper City.
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0: C'était Ed Sheeran sur Évasion.
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0: Merci d'avoir choisi Évasion pour vous accompagner ce samedi soir. N'oubliez pas de nous rejoindre sur les réseaux. On est connecté en permanence avec vous sur Instagram, sur Facebook aussi. En plus de ça, il y a un joli concours en ce moment qui est organisé sur notre page Facebook. On vous offre un séjour de rêve pour participer au tirage au sort. Il vous suffit de poster votre plus belle photo de vacances dans les commentaires et vous serez peut-être tiré au sort pour gagner ce séjour de rêve. Ça se passe maintenant sur la page Facebook Évasion. Lauren Daigle pour la suite de la musique. Elle nous rejoint très vite après Teddy Swims sur Évasion.
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Morgan sur Évasion, Michael Jackson à suivre. Vous avez aimé le film sur le roi de la pop. Bonne nouvelle, il y aura un deuxième volet qui verra le jour. La sortie est prévue potentiellement pour fin 2027 ou début 2028. Michael Jackson, il arrive après les 4 sailles sur Évasion.

0: C'était Damiano David sur Évasion.
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0: On va se retrouver demain en pleine forme à partir de 15h sur Évasion. Là, je vous laisse avec toujours plus de tubes pour bien commencer cette soirée de samedi. Shakira avec l'hymne de la Coupe du Monde, c'est Die Die. Il y aura aussi Sienna Spyro, l'artiste britannique qu'on verra en concert à la salle Playel de Paris en mars 2027. Sienna Spyro, elle débarque avec Die on This Hill sur Évasion. Passez une bonne soirée, prenez soin de vous et à demain.
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